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1: J'ai regardé les gens qui jouaient, moi, j'ai regardé, j'ai commencé à faire autant.

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1: 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Maintenant on peut pas savoir comment il était remercié.
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1: À quel titre? Le pays était très riche à l'époque, ce qui veut dire que être artiste à l'époque était intéressant.